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0: 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Il est 6h.
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4: La météo des Hautes-Alpes et de la vallée de l'Ubaye avec Météo Alpes du Rance.
5: Le week-end débute sous des conditions pleinement estivales, sèches et de plus en plus chaudes sur nos massifs. Cet après-midi, le soleil va régner en maître absolu dans un ciel totalement bleu. L'ambiance s'annonce particulièrement chaude avec des températures maximales qui atteindront de 30 à 33 degrés. Le vent d'ouest à sud-ouest sera un peu plus sensible en cours d'après-midi, soufflant en rafale jusqu'à 30 à 40 km/h. Demain dimanche, le thermomètre va de nouveau atteindre des sommets pour cette journée dominicale avec un soleil dominant du matin jusqu'au soir. Une petite brise de sud se lèvera l'après-midi avec des pointes à 30 ou 35 km/h. Comptez de 14 à 18 degrés au réveil et de 30 à 34 degrés au cœur de la journée. Pour débuter la semaine lundi, les conditions anticycloniques vont persister. Le soleil et les fortes chaleurs resteront bien installés avec un vent faible et variable et des maximales brûlantes comprises entre 30 et 35 degrés.
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0: tous, on commence votre horoscope de ce samedi 11 juillet par les béliers. Vous laissez enfin derrière vous une situation pesante, un vent de liberté souffle enfin.
1: Taureau, avant de vous engager, prenez le temps d'analyser chaque détail.
2: Gémeaux, les premiers résultats de vos efforts apparaissent, continuez ainsi.
3: Cancer, votre énergie déborde, orientez-la vers un projet concret.
4: Lion, les conseils d'un proche pourraient vous être très utiles aujourd'hui.
5: Vierge, en restant organisé, vous avancerez rapidement vers votre objectif.
6: Balance, trouvez le bon rythme, l'équilibre reste votre meilleure force.
7: Scorpion, une sortie improvisée pourrait vous réserver une belle surprise.
8: Sagittaire, votre corps réclame un peu de repos, écoutez-le sans culpabiliser.
9: Capricorne, une petite nouveauté pourrait transformer agréablement votre quotidien.
10: Verseau, les choses se mettent progressivement en place, gardez confiance.
11: Et enfin les poissons, un moment de calme vous aidera à retrouver toute votre lucidité.
12: Je vous souhaite à tous une très belle journée.
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0: la météo des Hautes-Alpes et de la vallée de l'Ubaye avec Météo Alpes du Rance.
1: Le week-end débute sous des conditions pleinement estivales, sèches et de plus en plus chaudes sur nos massifs. Cet après-midi, le soleil va régner en maître absolu dans un ciel totalement bleu. L'ambiance s'annonce particulièrement chaude avec des températures maximales qui atteindront de 30 à 33 degrés. Le vent d'ouest à sud-ouest sera un peu plus sensible en cours d'après-midi, soufflant en rafale jusqu'à 30 à 40 km/h. Demain dimanche, le thermomètre va de nouveau atteindre des sommets pour cette journée dominicale avec un soleil dominant du matin jusqu'au soir. Une petite brise de sud se lèvera l'après-midi avec des pointes à 30 ou 35 km/h. Comptez de 14 à 18 degrés au réveil et de 30 à 34 degrés au cœur de la journée. Pour débuter la semaine lundi, les conditions anticycloniques vont persister. Le soleil et les fortes chaleurs resteront bien installés avec un vent faible et variable et des maximales brûlantes comprises entre 30 et 35 degrés.
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1: Et on commence avec ce soir sur TF1, Argentine, Pays de Galles. C'est du rugby, hein. C'est la Nations Champions Tip, la deuxième journée. Fort Boyard au profit de l'association Le Projet Moteur, présenté par Cyril Ferraud sur France 2. La Vengeance sans visage sur France 3. Sur Canal, Marche ou Crève, M6, le grand bal des pompiers à Carcassonne. Vous allez retrouver sur W9 la petite histoire de France. TMC, le spectacle Ahmed Silla avec un grand A. Et puis vous allez également pouvoir retrouver notamment sur TF1 série Film des Rodifs de Joséphine Ange-Gardien. Voilà, je vous laisse faire votre choix. Et par avance, une belle soirée devant votre télévision.
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2: Il est bientôt 7h.
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2: Bonjour à tous, vous êtes nombreux attendus aujourd'hui sur les routes à l'occasion de ce nouveau week-end de départ en vacances, une journée classée noire par bison futé dans 6 régions, les Hauts-de-France, la Normandie, la Bretagne, les Pays de la Loire, le Centre-Val de Loire et l'Auvergne-Rhône-Alpes. Les autres régions sont en rouge, principalement impactées, les axes desservant la côte atlantique, la côte normande, le centre de l'Hexagone et le quart sud-est. Que vous preniez la route ou non, pensez à vous hydrater, à faire des pauses. Il va encore faire très chaud ce week-end. 24 départements du quart nord-ouest seront en vigilance rouge canicule dès la mi-journée. 59 autres en orange. Une vague de chaleur extrême qui devrait persister au moins jusqu'à mardi sur l'ensemble du territoire. La porte-parole du gouvernement, Maud Bréjon, a annoncé hier le déclenchement d'un plan hors sec chaleur extrême qui n'existait pas par le passé dans les départements placés en vigilance rouge canicule. Un dispositif qui vise notamment à protéger les personnes les plus vulnérables en les mettant à l'abri dans des lieux réfrigérés. De son côté, la SNCF prévoit d'assurer un service grande vitesse normal pendant ce pont du 14 juillet. 3700 TGV sont prévus sur le week-end. En revanche, un train intercité sur 3 pourrait être supprimé aux heures les plus chaudes de la journée. Des cartes de substitution devraient être mises en place. En raison de ce nouvel épisode de canicule, de nombreux feux d'artifice initialement prévus les 13 et 14 juillet ont été annulés à travers l'Hexagone. À Paris, l'annulation du bal des pompiers a été confirmée hier soir afin de garantir la sécurité de tous. Autre conséquence de la canicule couplée à la sécheresse, la multiplication des incendies. Plus de 8000 départs de feu ont été enregistrés en France depuis le début de l'année pour une surface brûlée supérieure à 25 000 hectares. Chez nos voisins espagnols, un feu de forêt frappe actuellement l'Andalousie. Au moins 12 personnes, probablement des touristes étrangers, sont décédées près d'Almeria alors qu'elles tentaient de fuir en voiture ou à pied. Et la France affrontera donc l'Espagne mardi soir pour une place en finale de la Coupe du Monde de football. La Roja s'est qualifiée hier soir en s'imposant 2-1 face à la Belgique. Ce soir, la Norvège affronte l'Angleterre à 23h.
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3: La météo des Hautes-Alpes et de la vallée de l'Ubaye avec Météo Alpes du Rance.
4: Le week-end débute sous des conditions pleinement estivales, sèches et de plus en plus chaudes sur nos massifs. Cet après-midi, le soleil va régner en maître absolu dans un ciel totalement bleu. L'ambiance s'annonce particulièrement chaude avec des températures maximales qui atteindront de 30 à 33 degrés. Le vent d'ouest à sud-ouest sera un peu plus sensible en cours d'après-midi, soufflant en rafale jusqu'à 30 à 40 km/h. Demain dimanche, le thermomètre va de nouveau atteindre des sommets pour cette journée dominicale avec un soleil dominant du matin jusqu'au soir. Une petite brise de sud se lèvera l'après-midi avec des pointes à 30 ou 35 km/h. Comptez de 14 à 18 degrés au réveil et de 30 à 34 degrés au cœur de la journée. Pour débuter la semaine lundi, les conditions anticycloniques vont persister. Le soleil et les fortes chaleurs resteront bien installés avec un vent faible et variable et des maximales brûlantes comprises entre 30 et 35 degrés.
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0: à tous, on commence votre horoscope de ce samedi 11 juillet par les béliers. Vous laissez enfin derrière vous une situation pesante, un vent de liberté souffle enfin.
1: Taureau, avant de vous engager, prenez le temps d'analyser chaque détail.
2: Gémeaux, les premiers résultats de vos efforts apparaissent, continuez ainsi.
3: Cancer, votre énergie déborde, orientez-la vers un projet concret.
4: Lion, les conseils d'un proche pourraient vous être très utiles aujourd'hui.
5: Vierge, en restant organisé, vous avancerez rapidement vers votre objectif.
6: Balance, trouvez le bon rythme, l'équilibre reste votre meilleure force.
7: Scorpion, une sortie improvisée pourrait vous réserver une belle surprise.
8: Sagittaire, votre corps réclame un peu de repos, écoutez-le sans culpabiliser.
9: Capricorne, une petite nouveauté pourrait transformer agréablement votre quotidien.
10: Verseau, les choses se mettent progressivement en place, gardez confiance.
11: Et enfin les poissons, un moment de calme vous aidera à retrouver toute votre lucidité.
12: Je vous souhaite à tous une très belle journée.
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2: Bonjour à tous. Pour commencer, le préfet des Hautes-Alpes a réuni les anciens maires du département pour une cérémonie officielle. L'État a souhaité saluer l'engagement de ces élus qui ont été pendant des années les visages de la République sur le terrain. Plusieurs d'entre eux ont reçu le diplôme d'honorariat, une juste reconnaissance pour leur dévouement au service de l'intérêt général et de nos communes. Changement de ton, place à la vie locale avec les préparatifs du 14 juillet à Gap. La fête nationale se met aux couleurs des Bleus en raison de la demi-finale de la Coupe du Monde prévue le 14 juillet. Le maire Roger Didier a décidé de reporter le feu d'artifice et le bal au mercredi 15 juillet. Rassurez-vous, le défilé militaire est bien maintenu le 14 à 18h sur l'esplanade des Michels. Le lendemain, place à la fête au parc Bernard Givaudan avec le feu d'artifice suivi d'un bal gratuit avec l'orchestre Gérard Sinclair. Du côté de Briançon, si vous prévoyez de vous déplacer, voici ce qui change pour votre stationnement. De nouvelles mesures entrent en vigueur jusqu'au 31 août. Premier changement, le parking ProRail 1 est désormais gratuit en rez-de-chaussée. Dans la rue centrale, une zone bleue de 30 minutes est instaurée de 9h à 19h pour favoriser la rotation devant les commerces. Enfin, sachez que cette même rue redeviendra piétonne chaque soir du 13 juillet au 23 août entre 19h et 5h du matin. Avis aux restaurateurs en quête d'un nouveau défi. La communauté de communes Serre-Ponçon, Val d'Avance cherche son futur exploitant pour le bar-restaurant chez Monette. Cet établissement prendra place au cœur de la future maison de pays à Montgardin. C'est une belle opportunité dans des locaux neufs de 274 mètres carrés avec logement de fonction sur place. Les candidats ont jusqu'au 30 septembre pour déposer leur dossier. Tous les détails sont en ligne sur le site de l'intercommunalité. Pour finir, un mot sur Barcelonnette où la ville embellit ses espaces verts. À Barcelonnette, le célèbre portail du parc de la Sapinière fait peau neuve. Après un minutieux décapage, il a été repeint avec soin pour retrouver tout son éclat d'antan. Et pour les amateurs d'animation, notez que la course des garçons de café se tient aujourd'hui. Un moment festif et technique pour les serveurs de la ville.
1: La météo des Hautes-Alpes et de la vallée de l'Ubaye avec Météo Alpes Durance.
2: Le week-end débute sous des conditions pleinement estivales, sèches et de plus en plus chaudes sur nos massifs. Cet après-midi, le soleil va régner en maître absolu dans un ciel totalement bleu. L'ambiance s'annonce particulièrement chaude avec des températures maximales qui atteindront de 30 à 33 degrés. Le vent d'ouest à sud-ouest sera un peu plus sensible en cours d'après-midi, soufflant en rafale jusqu'à 30 à 40 km/h. Demain, le vent d'ouest à sud-ouest sera un peu plus sensible en cours d'après-midi, soufflant en rafale jusqu'à 30 à 40 km/h. Demain dimanche, le thermomètre

0: 30 et 35 degrés.
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1: Et on commence avec ce soir sur TF1, Argentine, Pays de Galles. C'est du rugby, hein. C'est la Nation Champions League, la deuxième journée. Fort Boyard au profit de l'association Le Projet Moteur, présenté par Cyril Ferraud sur France 2. La Vengeance sans visage sur France 3. Sur Canal, Marche ou Crève, M6, le grand bal des pompiers à Carcassonne. Vous allez retrouver sur W9 la petite histoire de France. TMC, le spectacle Ahmed Silla avec un grand A. Et puis vous allez également pouvoir retrouver notamment sur TF1 série film des rediffs de Joséphine Ange-Gardien. Voilà, je vous laisse faire votre choix. Et par avance, une belle soirée devant votre télévision.
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3: Bonjour à tous, vous êtes nombreux attendus aujourd'hui sur les routes à l'occasion de ce nouveau week-end de départ en vacances. Une journée classée noire par bison futé dans 6 régions, les Hauts-de-France, la Normandie, la Bretagne, les Pays de la Loire, le Centre-Val de Loire et l'Auvergne-Rhône-Alpes. Les autres régions sont en rouge, principalement impactées, les axes desservant la côte atlantique, la côte normande, le centre de l'Hexagone et le quart sud-est. Que vous preniez la route ou non, pensez à vous hydrater, à faire des pauses. Il va encore faire très chaud ce week-end. 24 départements du quart nord-ouest seront en vigilance rouge canicule dès la mi-journée. 59 autres en orange. Une vague de chaleur extrême qui devrait persister au moins jusqu'à mardi sur l'ensemble du territoire. La porte-parole du gouvernement, Maud Brejon, a annoncé hier le déclenchement d'un plan hors sec chaleur extrême qui n'existait pas par le passé dans les départements placés en vigilance rouge canicule. Un dispositif qui vise notamment à protéger les personnes les plus vulnérables en les mettant à l'abri dans des lieux réfrigérés. De son côté, la SNCF prévoit d'assurer un service grande vitesse normal pendant ce pont du 14 juillet. 3700 TGV sont prévus sur le week-end. En revanche, un train intercité sur 3 pourrait être supprimé aux heures les plus chaudes de la journée. Des cars de substitution devraient être mis en place. En raison de ce nouvel épisode de canicule, de nombreux feux d'artifice initialement prévus les 13 et 14 juillet ont été annulés à travers l'Hexagone. À Paris, l'annulation du bal des pompiers a été confirmée hier soir afin de garantir la sécurité de tous. Autre conséquence de la canicule couplée à la sécheresse, la multiplication des incendies. Plus de 8000 départs de feu ont été enregistrés en France depuis le début de l'année pour une surface brûlée supérieure à 25 000 hectares. Chez nos voisins espagnols, un feu de forêt frappe actuellement l'Andalousie. Au moins 12 personnes, probablement des touristes étrangers, sont décédées près d'Almeria alors qu'elles tentaient de fuir en voiture ou à pied. Et la France affrontera donc l'Espagne mardi soir pour une place en finale de la Coupe du Monde de football. La Roja s'est qualifiée hier soir en s'imposant 2-1 face à la Belgique. Ce soir, la Norvège affronte l'Angleterre à 23h.
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4: La météo des Hautes-Alpes et de la vallée de l'Ubaye avec Météo Alpes du Rance.
5: Le week-end débute sous des conditions pleinement estivales, sèches et de plus en plus chaudes sur nos massifs. Cet après-midi, le soleil va régner en maître absolu dans un ciel totalement bleu. L'ambiance s'annonce particulièrement chaude avec des températures maximales qui atteindront de 30 à 33 degrés. Le vent d'ouest à sud-ouest sera un peu plus sensible en cours d'après-midi, soufflant en rafale jusqu'à 30 à 40 km/h. Demain dimanche, le thermomètre va de nouveau atteindre des sommets pour cette journée dominicale avec un soleil dominant du matin jusqu'au soir. Une petite brise de sud se lèvera l'après-midi avec des pointes à 30 ou 35 km/h. Comptez de 14 à 18 degrés au réveil et de 30 à 34 degrés au cœur de la journée. Pour débuter la semaine lundi, les conditions anticycloniques vont persister. Le soleil et les fortes chaleurs resteront bien installés avec un vent faible et variable et des maximales brûlantes comprises entre 30 et 35 degrés.
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0: Bonjour à tous, on commence votre horoscope de ce samedi 11 juillet par les béliers. Vous laissez enfin derrière vous une situation pesante, un vent de liberté souffle enfin.
1: Taureau, avant de vous engager, prenez le temps d'analyser chaque détail.
2: Gémeaux, les premiers résultats de vos efforts apparaissent, continuez ainsi.
3: Cancer, votre énergie déborde, orientez-la vers un projet concret.
4: Lion, les conseils d'un proche pourraient vous être très utiles aujourd'hui.
5: Vierge, en restant organisé, vous avancerez rapidement vers votre objectif.
6: Balance, trouvez le bon rythme, l'équilibre reste votre meilleure force.
7: Scorpion, une sortie improvisée pourrait vous réserver une belle surprise.
8: Sagittaire, votre corps réclame un peu de repos, écoutez-le sans culpabiliser.
9: Capricorne, une petite nouveauté pourrait transformer agréablement votre quotidien.
10: Verseau, les choses se mettent progressivement en place, gardez confiance.
11: Et enfin les poissons, un moment de calme vous aidera à retrouver toute votre lucidité.
12: Je vous souhaite à tous une très belle journée.

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2: Bonjour à tous. Pour commencer, le préfet des Hautes-Alpes a réuni les anciens maires du département pour une cérémonie officielle. L'État a souhaité saluer l'engagement de ces élus qui ont été pendant des années les visages de la République sur le terrain. Plusieurs d'entre eux ont reçu le diplôme d'honoraria, une juste reconnaissance pour leur dévouement au service de l'intérêt général et de nos communes. Changement de ton, place à la vie locale avec les préparatifs du 14 juillet à Gap. La fête nationale se met aux couleurs des Bleus en raison de la demi-finale de la Coupe du Monde prévue le 14 juillet. Le maire Roger Didier a décidé de reporter le feu d'artifice et le bal au mercredi 15 juillet. Rassurez-vous, le défilé militaire est bien maintenu le 14 à 18h sur l'esplanade des Michel. Le lendemain, place à la fête au parc Bernard Givaudan avec le feu d'artifice suivi d'un bal gratuit avec l'orchestre Gérard Sinclair. Du côté de Briançon, si vous prévoyez de vous déplacer, voici ce qui change pour votre stationnement. De nouvelles mesures entrent en vigueur jusqu'au 31 août. Premier changement, le parking ProRail 1 est désormais gratuit en rez-de-chaussée. Dans la rue centrale, une zone bleue de 30 minutes est instaurée de 9h à 19h pour favoriser la rotation devant les commerces. Enfin, sachez que cette même rue redeviendra piétonne chaque soir du 13 juillet au 23 août entre 19h et 5h du matin. Avis aux restaurateurs en quête d'un nouveau défi. La communauté de communes Serre-Ponçon, Val d'Avance cherche son futur exploitant pour le bar-restaurant chez Monette. Cet établissement prendra place au cœur de la future maison de pays à Montgardin. C'est une belle opportunité dans des locaux neufs de 274 mètres carrés avec logement de fonction sur place. Les candidats ont jusqu'au 30 septembre pour déposer leur dossier. Tous les détails sont en ligne sur le site de l'intercommunalité. Pour finir, un mot sur Barcelonnette où la ville embellit ses espaces verts. À Barcelonnette, le célèbre portail du parc de la Sapinière fait peau neuve. Après un minutieux décapage, il a été repeint avec soin pour retrouver tout son éclat d'antan. Et pour les amateurs d'animation, notez que la course des garçons de café se tient aujourd'hui. Un moment festif et technique pour les serveurs de la ville.
1: La météo des Hautes-Alpes et de la vallée de l'Ubaye avec Météo Alpes d'Urance.
2: Le week-end débute sous des conditions pleinement estivales, sèches et de plus en plus chaudes sur nos massifs. Cet après-midi, le soleil va régner en maître absolu dans un ciel totalement bleu. L'ambiance s'annonce particulièrement chaude avec des températures maximales qui atteindront de 30 à 33 degrés. Le vent d'ouest à sud-ouest sera un peu plus sensible en cours d'après-midi, soufflant en rafale jusqu'à 30 à 40 km/h. Demain dimanche, le thermomètre va de nouveau atteindre des sommets pour cette journée dominicale avec un soleil dominant du matin jusqu'au soir. Une petite brise de sud se lèvera l'après-midi avec des pointes à 30 ou 35 km/h. Comptez de 14 à 18 degrés au réveil et de 30 à 34 degrés au cœur de la journée. Et pour débuter la semaine lundi, les conditions anticycloniques vont persister. Le soleil et les fortes chaleurs resteront bien installés avec un vent faible et variable et des maximales brûlantes comprises entre 30 et 35 degrés.
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1: Et on commence avec ce soir sur TF1, Argentine, Pays de Galles. C'est du rugby, hein. C'est la Nation Champions League, la deuxième journée. Fort Boyard au profit de l'association Le Projet Moteur, présenté par Cyril Ferraud sur France 2. La Vengeance sans visage sur France 3. Sur Canal, Marche ou Crève, M6, le grand bal des pompiers à Carcassonne. Vous allez retrouver sur W9 la petite histoire de France. TMC, le spectacle Ahmed Silla avec un grand A. Et puis vous allez également pouvoir retrouver notamment sur TF1 série film des rediffs de Joséphine Ange-Gardien. Voilà, je vous laisse faire votre choix. Et par avance, une belle soirée devant votre télévision.
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4: Il est bientôt 9h.
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0: 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Il est 9h.
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2: Bonjour à tous. Du rouge et du noir annoncé ce week-end sur les routes par bison futé. Les principales difficultés de circulation sont attendues dans 6 régions placées en noir. Les Hauts-de-France, la Normandie, la Bretagne, les Pays de la Loire, le Centre-Val de Loire et l'Auvergne-Rhône-Alpes. Ailleurs, du rouge, principalement impacté les axes desservant la côte atlantique, la côte normande, le centre de l'Hexagone et le quart sud-est. L'épisode caniculaire continue de prendre de l'ampleur en France. 24 départements du quart nord-ouest, dont tous ceux de l'Île-de-France, seront en vigilance rouge canicule dès la mi-journée, 59 autres en orange. Une vague de chaleur extrême prévue au moins jusqu'à mardi sur l'ensemble du territoire. La porte-parole du gouvernement, Maud Bréjon, a annoncé hier le déclenchement d'un plan hors sec chaleur extrême dans les départements placés en vigilance rouge canicule. Un dispositif qui vise notamment à protéger les personnes les plus vulnérables en les mettant à l'abri dans des lieux réfrigérés. Autre conséquence de la canicule couplée à la sécheresse, la multiplication des incendies. Plus de 8000 départs de feu ont été enregistrés en France depuis le début de l'année pour une surface brûlée supérieure à 25 000 hectares. Chez nos voisins espagnols, un feu de forêt frappe actuellement l'Andalousie. Au moins 12 personnes, probablement des touristes étrangers, sont décédés près d'Almeria alors qu'ils tentaient de fuir en voiture ou à pied. Une vingtaine d'autres sont portés disparus. Le feu s'est déclaré jeudi en fin d'après-midi suite à la rupture d'un câble d'alimentation électrique le long du National. Dernière ligne droite à l'Assemblée pour l'examen en première lecture du projet de loi sur la sécurité du quotidien. Avant le vote solennel prévu mercredi, les discussions se poursuivent autour de ce texte des ripostes initié par Bruno Retailleau et désormais porté par le ministre de l'Intérieur Laurent Nunez. Objectif, acter des avancées concrètes face à une série de préoccupations, notamment l'utilisation des mortiers d'artifice, les rave parties, les rodéos urbains ou encore le détournement du protoxyde d'azote. Du rugby ce week-end, les Bleus affrontent l'Australie ce matin dans le cadre de la deuxième journée du championnat des nations. Début du match prévu à 9h40.
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3: La météo des Hautes-Alpes et de la vallée de l'Ubaye avec Météo Alpes du Rance.
4: Le week-end débute sous des conditions pleinement estivales, sèches et de plus en plus chaudes sur nos massifs. Cet après-midi, le soleil va régner en maître absolu dans un ciel totalement bleu. L'ambiance s'annonce particulièrement chaude avec des températures maximales qui atteindront de 30 à 33 degrés. Le vent d'ouest à sud-ouest sera un peu plus sensible en cours d'après-midi, soufflant en rafale jusqu'à 30 à 40 km/h. Demain dimanche, le thermomètre va de nouveau atteindre des sommets pour cette journée dominicale avec un soleil dominant du matin jusqu'au soir. Une petite brise de sud se lèvera l'après-midi avec des pointes à 30 ou 35 km/h. Comptez de 14 à 18 degrés au réveil et de 30 à 34 degrés au cœur de la journée. Et pour débuter la semaine lundi, les conditions anticycloniques vont persister. Le soleil et les fortes chaleurs resteront bien installés avec un vent faible et variable et des maximales brûlantes comprises entre 30 et 35 degrés.
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0: commence votre horoscope de ce samedi 11 juillet par les béliers. Vous laissez enfin derrière vous une situation pesante, un vent de liberté souffle enfin.
1: Taureau, avant de vous engager, prenez le temps d'analyser chaque détail.
2: Gémeaux, les premiers résultats de vos efforts apparaissent, continuez ainsi.
3: Cancer, votre énergie déborde, orientez-la vers un projet concret.
4: Lion, les conseils d'un proche pourraient vous être très utiles aujourd'hui.
5: Vierge, en restant organisé, vous avancerez rapidement vers votre objectif.
6: Balance, trouvez le bon rythme, l'équilibre reste votre meilleure force.
7: Scorpion, une sortie improvisée pourrait vous réserver une belle surprise.
8: Sagittaire, votre corps réclame un peu de repos, écoutez-le sans culpabiliser.
9: Capricorne, une petite nouveauté pourrait transformer agréablement votre quotidien.
10: Verseau, les choses se mettent progressivement en place, gardez confiance.
11: Et enfin les poissons, un moment de calme vous aidera à retrouver toute votre lucidité.
12: Je vous souhaite à tous une très belle journée.
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2: Bonjour à tous. Pour commencer, le préfet des Hautes-Alpes a réuni les anciens maires du département pour une cérémonie officielle. L'État a souhaité saluer l'engagement de ces élus qui ont été pendant des années les visages de la République sur le terrain. Plusieurs d'entre eux ont reçu le diplôme d'honoraria, une juste reconnaissance pour leur dévouement au service de l'intérêt général et de nos communes. Changement de ton, place à la vie locale avec les préparatifs du 14 juillet à Gap. La fête nationale se met aux couleurs des Bleus en raison de la demi-finale de la Coupe du Monde prévue le 14 juillet. Le maire Roger Didier a décidé de reporter le feu d'artifice et le bal au mercredi 15 juillet. Rassurez-vous, le défilé militaire est bien maintenu le 14 à 18h sur l'esplanade des Michel. Le lendemain, place à la fête au parc Bernard Givaudan avec le feu d'artifice suivi d'un bal gratuit avec l'orchestre Gérard Sinclair. Du côté de Briançon, si vous prévoyez de vous déplacer, voici ce qui change pour votre stationnement. De nouvelles mesures entrent en vigueur jusqu'au 31 août. Premier changement, le parking ProRail 1 est désormais gratuit en rez-de-chaussée. Dans la rue centrale, une zone bleue de 30 minutes est instaurée de 9h à 19h pour favoriser la rotation devant les commerces. Enfin, sachez que cette même rue redeviendra piétonne chaque soir du 13 juillet au 23 août entre 19h et 5h du matin. Avis aux restaurateurs en quête d'un nouveau défi. La communauté de communes Serre-Ponçon, Val d'Avance cherche son futur exploitant pour le bar-restaurant chez Monette. Cet établissement prendra place au cœur de la future maison de pays à Montgardin. C'est une belle opportunité dans des locaux neufs de 274 mètres carrés avec logement de fonction sur place. Les candidats ont jusqu'au 30 septembre pour déposer leur dossier. Tous les détails sont en ligne sur le site de l'intercommunalité. Pour finir, un mot sur Barcelonnette où la ville embellit ses espaces verts. À Barcelonnette, le célèbre portail du parc de la Sapinière fait peau neuve. Après un minutieux décapage, il a été repeint avec soin pour retrouver tout son éclat d'antan. Et pour les amateurs d'animation, notez que la course des garçons de café se tient aujourd'hui. Un moment festif et technique pour les serveurs de la ville.
1: La météo des Hautes-Alpes et de la vallée de l'Ubaye avec Météo Alpes du Rance.
2: Le week-end débute sous des conditions pleinement estivales, sèches et de plus en plus chaudes sur nos massifs. Cet après-midi, le soleil va régner en maître absolu dans un ciel totalement bleu. L'ambiance s'annonce particulièrement chaude avec des températures maximales qui atteindront de 30 à 33 degrés. Le vent d'ouest à sud-ouest sera un peu plus sensible en cours d'après-midi, soufflant en rafale jusqu'à 30 à 40 km/h. Demain dimanche, le thermomètre va de nouveau atteindre des sommets pour cette journée dominicale avec un soleil dominant du matin jusqu'au soir. Une petite brise de sud se lèvera l'après-midi avec des pointes à 30 ou 35 km/h. Comptez de 14 à 18 degrés au réveil et de 30 à 34 degrés au cœur de la journée. Et pour débuter la semaine lundi, les conditions anticycloniques vont persister. Le soleil et les fortes chaleurs resteront bien installés avec un vent faible et variable et des maximales brûlantes comprises entre 30 et 35 degrés.
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1: Et on commence avec ce soir sur TF1, Argentine, Pays de Galles. C'est du rugby, hein, c'est la Nation Champions Tip, la deuxième journée. Fort Boyard au profit de l'association Le Projet Moteur, présenté par Cyril Ferraud sur France 2. La Vengeance sans visage sur France 3. Sur Canal, Marche ou Crève, M6, le grand bal des pompiers à Carcassonne. Vous allez retrouver sur W9, la petite histoire de France. TMC, le spectacle Ahmed Silla avec un grand A. Et puis vous allez également pouvoir retrouver notamment sur TF1 série film des rediffs de Joséphine Ange-Gardien. Voilà, je vous laisse faire votre choix et par avance une belle soirée devant votre télévision.
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0: 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Il est 10h.
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3: Bonjour à tous. Du rouge et du noir annoncé ce week-end sur les routes par Bison Futé. Les principales difficultés de circulation sont attendues dans 6 régions placées en noir. Les Hauts-de-France, la Normandie, la Bretagne, les Pays de la Loire, le Centre-Val de Loire et l'Auvergne-Rhône-Alpes. Ailleurs, du rouge, principalement impacté les axes desservant la côte atlantique, la côte normande, le centre de l'Hexagone et le quart sud-est. L'épisode caniculaire continue de prendre de l'ampleur en France. 24 départements du quart nord-ouest, dont tous ceux de l'Île-de-France, seront en vigilance rouge canicule dès la mi-journée, 59 autres en orange. Une vague de chaleur extrême prévue au moins jusqu'à mardi sur l'ensemble du territoire. La porte-parole du gouvernement, Maud Bréjon, a annoncé hier le déclenchement d'un plan hors sec chaleur extrême dans les départements placés en vigilance rouge canicule. Un dispositif qui vise notamment à protéger les personnes les plus vulnérables en les mettant à l'abri dans des lieux réfrigérés. Autre conséquence de la canicule couplée à la sécheresse, la multiplication des incendies. Plus de 8000 départs de feu ont été enregistrés en France depuis le début de l'année pour une surface brûlée supérieure à 25 000 hectares. Chez nos voisins espagnols, un feu de forêt frappe actuellement l'Andalousie. Au moins 12 personnes, probablement des touristes étrangers, sont décédés près d'Almeria alors qu'ils tentaient de fuir en voiture ou à pied. Une vingtaine d'autres sont portés disparus. Le feu s'est déclaré jeudi en fin d'après-midi suite à la rupture d'un câble d'alimentation électrique le long du National. Dernière ligne droite à l'Assemblée pour l'examen en première lecture du projet de loi sur la sécurité du quotidien. Avant le vote solennel prévu mercredi, les discussions se poursuivent autour de ce texte des ripostes initié par Bruno Retailleau et désormais porté par le ministre de l'Intérieur Laurent Nunez. Objectif, acter des avancées concrètes face à une série de préoccupations, notamment l'utilisation des mortiers d'artifice, les rave parties, les rodéos urbains ou encore le détournement du protoxyde d'azote. Du rugby ce week-end, les Bleus affrontent l'Australie ce matin dans le cadre de la deuxième journée du championnat des nations. Début du match prévu à 9h40.
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4: La météo des Hautes-Alpes et de la vallée de l'Ubaye avec Météo Alpes du Rance.
5: Le week-end débute sous des conditions pleinement estivales, sèches et de plus en plus chaudes sur nos massifs. Cet après-midi, le soleil va régner en maître absolu dans un ciel totalement bleu. L'ambiance s'annonce particulièrement chaude avec des températures maximales qui atteindront de 30 à 33 degrés. Le vent d'ouest à sud-ouest sera un peu plus sensible en cours d'après-midi, soufflant en rafale jusqu'à 30 à 40 km/h. Demain dimanche, le thermomètre va de nouveau atteindre des sommets pour cette journée dominicale avec un soleil dominant du matin jusqu'au soir. Une petite brise de sud se lèvera l'après-midi avec des pointes à 30 ou 35 km/h. Comptez de 14 à 18 degrés au réveil et de 30 à 34 degrés au cœur de la journée. Pour débuter la semaine lundi, les conditions anticycloniques vont persister. Le soleil et les fortes chaleurs resteront bien installés avec un vent faible et variable et des maximales brûlantes comprises entre 30 et 35 degrés.
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7: Aïe.
8: Vas-y. Tu vois.

0: Bonjour à tous, on commence votre horoscope de ce samedi 11 juillet par les béliers. Vous laissez enfin derrière vous une situation pesante, un vent de liberté souffle enfin.
1: Taureau, avant de vous engager, prenez le temps d'analyser chaque détail.
2: Gémeaux, les premiers résultats de vos efforts apparaissent, continuez ainsi.
3: Cancer, votre énergie déborde, orientez-la vers un projet concret.
4: Lion, les conseils d'un proche pourraient vous être très utiles aujourd'hui.
5: Vierge, en restant organisé, vous avancerez rapidement vers votre objectif.
6: Balance, trouvez le bon rythme, l'équilibre reste votre meilleure force.
7: Scorpion, une sortie improvisée pourrait vous réserver une belle surprise.
8: Sagittaire, votre corps réclame un peu de repos, écoutez-le sans culpabiliser.
9: Capricorne, une petite nouveauté pourrait transformer agréablement votre quotidien.
10: Verseau, les choses se mettent progressivement en place, gardez confiance.
11: Et enfin les poissons, un moment de calme vous aidera à retrouver toute votre lucidité.
12: Je vous souhaite à tous une très belle journée.

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2: Bonjour à tous. Pour commencer, le préfet des Hautes-Alpes a réuni les anciens maires du département pour une cérémonie officielle. L'État a souhaité saluer l'engagement de ces élus qui ont été pendant des années les visages de la République sur le terrain. Plusieurs d'entre eux ont reçu le diplôme d'honorariat, une juste reconnaissance pour leur dévouement au service de l'intérêt général et de nos communes. Changement de ton, place à la vie locale avec les préparatifs du 14 juillet à Gap. La fête nationale se met aux couleurs des Bleus en raison de la demi-finale de la Coupe du Monde prévu le 14 juillet. Le maire Roger Didier a décidé de reporter le feu d'artifice et le bal au mercredi 15 juillet. Rassurez-vous, le défilé militaire est bien maintenu le 14 à 18h sur l'esplanade des Michel. Le lendemain, place à la fête au parc Bernard Givaudan avec le feu d'artifice suivi d'un bal gratuit avec l'orchestre Gérard Sinclair. Du côté de Briançon, si vous prévoyez de vous déplacer, voici ce qui change pour votre stationnement. De nouvelles mesures entrent en vigueur jusqu'au 31 août. Premier changement, le parking Prorel 1 est désormais gratuit en rez-de-chaussée. Dans la rue centrale, une zone bleue de 30 minutes est instaurée de 9h à 19h pour favoriser la rotation devant les commerces. Enfin, sachez que cette même rue redeviendra piétonne chaque soir du 13 juillet au 23 août entre 19h et 5h du matin. Avis aux restaurateurs en quête d'un nouveau défi. La communauté de communes Serre-Ponçon, Val d'Avance cherche son futur exploitant pour le bar-restaurant chez Monette. Cet établissement prendra place au cœur de la future maison de pays à Montgardin. C'est une belle opportunité dans des locaux neufs de 274 mètres carrés avec logement de fonction sur place. Les candidats ont jusqu'au 30 septembre pour déposer leur dossier. Tous les détails sont en ligne sur le site de l'intercommunalité. Pour finir, un mot sur Barcelonnette où la ville embellit ses espaces verts. À Barcelonnette, le célèbre portail du parc de la Sapinière fait peau neuve. Après un minutieux décapage, il a été repeint avec soin pour retrouver tout son éclat d'antan. Et pour les amateurs d'animation, notez que la course des garçons de café se tient aujourd'hui. Un moment festif et technique pour les serveurs de la ville.
1: La météo des Hautes-Alpes et de la vallée de l'Ubaye avec Météo Alpes du Rance.
2: Le week-end débute sous des conditions pleinement estivales, sèches et de plus en plus chaudes sur nos massifs. Cet après-midi, le soleil va régner en maître absolu dans un ciel totalement bleu. L'ambiance s'annonce particulièrement chaude avec des températures maximales qui atteindront de 30 à 33 degrés. Le vent d'ouest à sud-ouest sera un peu plus sensible en cours d'après-midi, soufflant en rafale jusqu'à 30 à 40 km/h. Demain dimanche, le thermomètre va de nouveau atteindre des sommets pour cette journée dominicale avec un soleil dominant du matin jusqu'au soir. Une petite brise de sud se lèvera l'après-midi avec des pointes à 30 ou 35 km/h. Comptez de 14 à 18 degrés au réveil et de 30 à 34 degrés au cœur de la journée. Pour débuter la semaine lundi, les conditions anticycloniques vont persister. Le soleil et les fortes chaleurs resteront bien installés avec un vent faible et variable et des maximales brûlantes comprises entre 30 et 35 degrés.
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1: Et on commence avec ce soir sur TF1, Argentine, Pays de Galles. C'est du rugby, hein. C'est la Nation Champions League, la deuxième journée. Fort Boyard au profit de l'association Le Projet Moteur, présenté par Cyril Ferraud sur France 2. La Vengeance sans visage sur France 3. Sur Canal, Marche ou Crève, M6, le grand bal des pompiers à Carcassonne. Vous allez retrouver sur W9, la petite histoire de France. TMC, le spectacle Ahmed Silla avec un grand A. Et puis vous allez également pouvoir retrouver notamment sur TF1 série film des rodiges de Joséphine Ange-Gardien. Voilà, je vous laisse faire votre choix et par avance une belle soirée devant votre télévision.
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0: 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Il est 11h.
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3: Bonjour à tous. Du rouge et du noir annoncé ce week-end sur les routes par Bison Futé. Les principales difficultés de circulation sont attendues dans 6 régions placées en noir. Les Hauts-de-France, la Normandie, la Bretagne, les Pays de la Loire, le Centre-Val-de-Loire et l'Auvergne-Rhône-Alpes. Ailleurs, du rouge, principalement impacté les axes desservant la côte atlantique, la côte normande, le centre de l'Hexagone et le quart sud-est. L'épisode caniculaire continue de prendre de l'ampleur en France. 24 départements du quart nord-ouest, dont tous ceux de l'Île-de-France, seront en vigilance rouge canicule dès la mi-journée, 59 autres en orange. Une vague de chaleur extrême prévue au moins jusqu'à mardi sur l'ensemble du territoire. La porte-parole du gouvernement, Maud Bréjon, a annoncé hier le déclenchement d'un plan hors sec chaleur extrême dans les départements placés en vigilance rouge canicule, un dispositif qui vise notamment à protéger les personnes les plus vulnérables en les mettant à l'abri dans des lieux réfrigérés. Autre conséquence de la canicule couplée à la sécheresse, la multiplication des incendies, plus de 8000 départs de feux ont été enregistrés en France depuis le début de l'année pour une surface brûlée supérieure à 25 000 hectares. Chez nos voisins espagnols, un feu de forêt frappe actuellement l'Andalousie. Au moins 12 personnes, probablement des touristes étrangers, sont décédés près d'Almeria alors qu'ils tentaient de fuir en voiture ou à pied. Une vingtaine d'autres sont portés disparus. Le feu s'est déclaré jeudi en fin d'après-midi suite à la rupture d'un câble d'alimentation électrique le long du National. Dernière ligne droite à l'Assemblée pour l'examen en première lecture du projet de loi sur la sécurité du quotidien. Avant le vote solennel prévu mercredi, les discussions se poursuivent autour de ce texte des ripostes initié par Bruno Retailleau et désormais porté par le ministre de l'Intérieur Laurent Nunez. Objectif, acter des avancées concrètes face à une série de préoccupations, notamment l'utilisation des mortiers d'artifice, les rave parties, les rodéos urbains ou encore le détournement du protoxyde d'azote. Du rugby ce week-end, les Bleus affrontent l'Australie ce matin dans le cadre de la deuxième journée du championnat des nations, début du match prévu à 9h40.
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4: La météo des Hautes-Alpes et de la vallée de l'Ubaye avec Météo Alpes d'Urance.
5: Le week-end débute sous des conditions pleinement estivales, sèches et de plus en plus chaudes sur nos massifs. Cet après-midi, le soleil va régner en maître absolu dans un ciel totalement bleu. L'ambiance s'annonce particulièrement chaude avec des températures maximales qui atteindront de 30 à 33 degrés. Le vent d'ouest à sud-ouest sera un peu plus sensible en cours d'après-midi, soufflant en rafale jusqu'à 30 à 40 km/h. Demain dimanche, le thermomètre va de nouveau atteindre des sommets pour cette journée dominicale avec un soleil dominant du matin jusqu'au soir. Une petite brise de sud se lèvera l'après-midi avec des pointes à 30 ou 35 km/h. Comptez de 14 à 18 degrés au réveil et de 30 à 34 degrés au cœur de la journée. Et pour débuter la semaine lundi, les conditions anticycloniques vont persister. Le soleil et les fortes chaleurs resteront bien installés avec un vent faible et variable et des maximales brûlantes comprises entre 30 et 35 degrés.
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2: Bonjour à tous. Pour commencer, le préfet des Hautes-Alpes a réuni les anciens maires du département pour une cérémonie officielle. L'État a souhaité saluer l'engagement de ces élus qui ont été pendant des années les visages de la République sur le terrain. Plusieurs d'entre eux ont reçu le diplôme d'honorariat, une juste reconnaissance pour leur dévouement au service de l'intérêt général et de nos communes. Changement de ton, place à la vie locale avec les préparatifs du 14 juillet à Gap. La fête nationale se met aux couleurs des Bleus en raison de la demi-finale de la Coupe du Monde prévue le 14 juillet. Le maire Roger Didier a décidé de reporter le feu d'artifice et le bal au mercredi 15 juillet. Rassurez-vous, le défilé militaire est bien maintenu le 14 à 18h sur l'esplanade des Michel. Le lendemain, place à la fête au parc Bernard Givaudan avec le feu d'artifice suivi d'un bal gratuit avec l'orchestre Gérard Sinclair. Du côté de Briançon, si vous prévoyez de vous déplacer, voici ce qui change pour votre stationnement. De nouvelles mesures entrent en vigueur jusqu'au 31 août. Premier changement, le parking ProRail 1 est désormais gratuit en rez-de-chaussée. Dans la rue centrale, une zone bleue de 30 minutes est instaurée de 9h à 19h pour favoriser la rotation devant les commerces. Enfin, sachez que cette même rue redeviendra piétonne chaque soir du 13 juillet au 23 août entre 19h et 5h du matin. Avis aux restaurateurs en quête d'un nouveau défi. La communauté de communes Serre-Ponçon, Val d'Avance cherche son futur exploitant pour le bar-restaurant chez Monette. Cet établissement prendra place au cœur de la future maison de pays à Montgardin. C'est une belle opportunité dans des locaux neufs de 274 mètres carrés avec logement de fonction sur place. Les candidats ont jusqu'au 30 septembre pour déposer leur dossier. Tous les détails sont en ligne sur le site de l'intercommunalité. Pour finir, un mot sur Barcelonnette où la ville embellit ses espaces verts. À Barcelonnette, le célèbre portail du parc de la Sapinière fait peau neuve. Après un minutieux décapage, il a été repeint avec soin pour retrouver tout son éclat d'antan. Et pour les amateurs d'animation, notez que la course des garçons de café se tient aujourd'hui. Un moment festif et technique pour les serveurs de la ville.
1: La météo des Hautes-Alpes et de la vallée de l'Ubaye avec Météo Alpes du Rance.
2: Le week-end débute sous des conditions pleinement estivales, sèches et de plus en plus chaudes sur nos massifs. Cet après-midi, le soleil va régner en maître absolu dans un ciel totalement bleu. L'ambiance s'annonce particulièrement chaude avec des températures maximales qui atteindront de 30 à 33 degrés. Le vent d'ouest à sud-ouest sera un peu plus sensible en cours d'après-midi, soufflant en rafale jusqu'à 30 à 40 km/h. Demain dimanche, le thermomètre va de nouveau atteindre des sommets pour cette journée dominicale avec un soleil dominant. Du matin jusqu'au soir, une petite brise de sud se lèvera l'après-midi avec des pointes à 30 ou 35 km/h. Comptez de 14 à 18 degrés au réveil et de 30 à 34 degrés au cœur de la journée. Pour débuter la semaine lundi, les conditions anticycloniques vont persister. Le soleil et les fortes chaleurs resteront bien installés avec un vent faible et variable et des maximales brûlantes comprises entre 30 et 35 degrés.
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0: 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Il est midi.
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2: Bonjour à tous, on commence avec la canicule qui continue de frapper la France. Météo France a placé 24 départements, dont ceux de la région parisienne, en vigilance rouge ce samedi. Les températures pourront atteindre 40 degrés localement avec un épisode qui devrait se poursuivre au moins jusqu'au milieu de la semaine prochaine. Toujours sur le front des incendies, les autorités renforcent la lutte contre les départs de feu. Depuis le début de l'été, 32 personnes soupçonnées d'être à l'origine d'incendies ont été interpellées dans 22 départements, selon le ministre de l'Intérieur, Laurent Nunez. Avec la chaleur et la sécheresse, plus de 25 000 hectares ont déjà brûlé en France depuis le début de l'année. En Savoie, des milliers d'habitants et de touristes restent isolés après un éboulement à Pralognan, à Lavanoise et au Planet. Environ 5 000 personnes sont coupées du monde depuis la fermeture de la seule route d'accès, fragilisée par un feu de forêt. Des travaux de sécurisation doivent débuter pour permettre sa réouverture, tandis que des hélicoptères assurent l'acheminement des produits de première nécessité. Retour au port pour le porte-avions français. C'est Charles de Gaulle. Le navire amiral de la Marine nationale est arrivé samedi à Toulon après 5 mois et demi de mission en mer. Avec son escorte, il a parcouru 6000 km en 6 jours lors de la montée des tensions au Moyen-Orient avant de terminer une opération marquée par 166 jours en mer entre l'Atlantique Nord et la Méditerranée orientale. À l'international, la Chine se prépare à l'arrivée du typhon Bavi. Plus de 900 000 personnes ont été évacuées par précaution face aux fortes pluies et au risque d'intempéries. Le typhon doit toucher l'est du pays. Tandis qu'aux Philippines, des glissements de terrain liés aux intempéries ont déjà fait 15 morts. Côté sport, place au quart de finale de la Coupe du Monde. La Norvège affronte l'Angleterre ce soir à 23h. La Suisse défiera ensuite l'Argentine dans la nuit de samedi à dimanche à 3h du matin pour tenter de décrocher une place en demi-finale. De son côté, hier soir, l'Espagne s'est qualifiée après sa victoire face à la Belgique 2-1 et retrouvera l'équipe de France mardi prochain dans le dernier carré.
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3: La météo des Hautes-Alpes et de la vallée de Lubaye avec Météo Alpes du Rance.
2: Le week-end débute sous des conditions pleinement estivales, sèches et de plus en plus chaudes sur nos massifs. Cet après-midi, le soleil va régner en maître absolu dans un ciel totalement bleu. L'ambiance s'annonce particulièrement chaude avec des températures maximales qui atteindront de 30 à 33 degrés. Le vent d'ouest à sud-ouest sera un peu plus sensible en cours d'après-midi, soufflant en rafale jusqu'à 30 à 40 km/h. Demain dimanche, le thermomètre va de nouveau atteindre des sommets pour cette journée dominicale avec un soleil dominant du matin jusqu'au soir. Une petite brise de sud se lèvera l'après-midi avec des pointes à 30 ou 35 km/h. Comptez de 14 à 18 degrés au réveil et de 30 à 34 degrés au cœur de la journée. Pour débuter la semaine lundi, les conditions anticycloniques vont persister. Le soleil et les fortes chaleurs resteront bien installés avec un vent faible et variable et des maximales brûlantes comprises entre 30 et 35 degrés.
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2: Bonjour à tous. Pour commencer, le préfet des Hautes-Alpes a réuni les anciens maires du département pour une cérémonie officielle. L'État a souhaité saluer l'engagement de ces élus qui ont été pendant des années les visages de la République sur le terrain. Plusieurs d'entre eux ont reçu le diplôme d'honorariat, une juste reconnaissance pour leur dévouement au service de l'intérêt général et de nos communes. Changement de ton, place à la vie locale avec les préparatifs du 14 juillet à Gap. La fête nationale se met aux couleurs des Bleus en raison de la demi-finale de la Coupe du Monde prévue le 14 juillet. Le maire Roger Didier a décidé de reporter le feu d'artifice et le bal au mercredi 15 juillet. Rassurez-vous, le défilé militaire est bien maintenu le 14 à 18h sur l'esplanade des Michel. Le lendemain, place à la fête au parc Bernard Givaudan avec le feu d'artifice suivi d'un bal gratuit avec l'orchestre Gérard Sinclair. Du côté de Briançon, si vous prévoyez de vous déplacer, voici ce qui change pour votre stationnement. De nouvelles mesures entrent en vigueur jusqu'au 31 août. Premier changement, le parking Prorel 1 est désormais gratuit en rez-de-chaussée. Dans la rue centrale, une zone bleue de 30 minutes est instaurée de 9h à 19h pour favoriser la rotation devant les commerces. Enfin, sachez que cette même rue redeviendra piétonne chaque soir du 13 juillet au 23 août entre 19h et 5h du matin. Avis aux restaurateurs en quête d'un nouveau défi. La communauté de communes Serre-Ponçon, Val d'Avance cherche son futur exploitant pour le bar-restaurant chez Monette. Cet établissement prendra place au cœur de la future maison de pays à Montgardin. Et c'est une belle opportunité dans des locaux neufs de 274 mètres carrés avec logement de fonction sur place. Les candidats ont jusqu'au 30 septembre pour déposer leur dossier. Tous les détails sont en ligne sur le site de l'intercommunalité. Pour finir, un mot sur Barcelonnette où la ville embellit ses espaces verts. À Barcelonnette, le célèbre portail du parc de la Sapinière fait peau neuve. Après un minutieux décapage, il a été repeint avec soin pour retrouver tout son éclat d'antan. Et pour les amateurs d'animation, notez que la course des garçons de café se tient aujourd'hui. Un moment festif et technique pour les serveurs de la ville.
1: La météo des Hautes-Alpes et de la vallée de l'Ubaye avec Météo Alpes du Rance.
2: Le week-end débute sous des conditions pleinement estivales, sèches et de plus en plus chaudes sur nos massifs. Cet après-midi, le soleil va régner en maître absolu dans un ciel totalement bleu. L'ambiance s'annonce particulièrement chaude avec des températures maximales qui atteindront de 30 à 33 degrés. Le vent d'ouest à sud-ouest sera un peu plus sensible en cours d'après-midi, soufflant en rafale jusqu'à 30 à 40 km/h. Demain dimanche, le thermomètre va de nouveau atteindre des sommets pour cette journée dominicale avec un soleil dominant du matin jusqu'au soir. Une petite brise de sud se lèvera l'après-midi avec des pointes à 30 ou 35 km/h. Comptez de 14 à 18 degrés au réveil et de 30 à 34 degrés au cœur de la journée. Et pour débuter la semaine lundi, les conditions anticycloniques vont persister. Le soleil et les fortes chaleurs resteront bien installés avec un vent faible et variable et des maximales brûlantes comprises entre 30 et 35 degrés.
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2: Bonjour à tous. On commence avec la canicule qui continue de frapper la France. Météo France a placé 24 départements, dont ceux de la région parisienne, en vigilance rouge ce samedi. Les températures pourront atteindre 40 degrés localement avec un épisode qui devrait se poursuivre au moins jusqu'au milieu de la semaine prochaine. Toujours sur le front des incendies, les autorités renforcent la lutte contre les départs de feu. Depuis le début de l'été, 32 personnes soupçonnées d'être à l'origine d'incendies ont été interpellées dans 22 départements, selon le ministre de l'Intérieur, Laurent Nunez. Avec la chaleur et la sécheresse, plus de 25 000 hectares ont déjà brûlé en France depuis le début de l'année. En Savoie, des milliers d'habitants et de touristes restent isolés après un éboulement à Pralognan, à Lavanoise et au Planet. Environ 5 000 personnes sont coupées du monde depuis la fermeture de la seule route d'accès, fragilisée par un feu de forêt. Des travaux de sécurisation doivent débuter pour permettre sa réouverture, tandis que des hélicoptères assurent l'acheminement des produits de première nécessité. Retour au port pour le porte-avions français Charles de Gaulle. Le navire amiral de la Marine nationale est arrivé samedi à Toulon après 5 mois et demi de mission en mer. Avec son escorte, il a parcouru 6000 km en 6 jours lors de la montée des tensions au Moyen-Orient avant de terminer une opération marquée par 166 jours en mer entre l'Atlantique Nord et la Méditerranée orientale. À l'international, la Chine se prépare à l'arrivée du typhon Bavi. Plus de 900 000 personnes ont été évacuées par précaution face aux fortes pluies et aux risques d'intempéries. Le typhon doit toucher l'est du pays, tandis qu'aux Philippines, des glissements de terrain liés aux intempéries ont déjà fait 15 morts. Côté sport, place au quart de finale de la Coupe du Monde. La Norvège affronte l'Angleterre ce soir à 23h. La Suisse défiera ensuite l'Argentine dans la nuit de samedi à dimanche à 3h du matin pour tenter de décrocher une place en demi-finale. De son côté, hier soir, l'Espagne s'est qualifiée après sa victoire face à la Belgique 2-1 et retrouvera l'équipe de France mardi prochain dans le dernier carré.
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3: La météo des Hautes-Alpes et de la vallée de l'Ubaye avec Météo Alpes du Rance.
2: Le week-end débute sous des conditions pleinement estivales, sèches et de plus en plus chaudes sur nos massifs. Cet après-midi, le soleil va régner en maître absolu dans un ciel totalement bleu. L'ambiance s'annonce particulièrement chaude avec des températures maximales qui atteindront de 30 à 33 degrés. Le vent d'ouest à sud-ouest sera un peu plus sensible en cours d'après-midi, soufflant en rafale jusqu'à 30 à 40 km/h. Demain dimanche, le thermomètre va de nouveau atteindre des sommets pour cette journée dominicale avec un soleil dominant du matin jusqu'au soir. Une petite brise de sud se lèvera l'après-midi avec des pointes à 30 ou 35 km/h. Comptez de 14 à 18 degrés au réveil et de 30 à 34 degrés au cœur de la journée. Et pour débuter la semaine lundi, les conditions anticycloniques vont persister. Le soleil et les fortes chaleurs resteront bien installés avec un vent faible et variable et des maximales brûlantes comprises entre 30 et 35 degrés.
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1: Et bon après-midi à tous. En ce samedi, le grand soleil brille sur le Briançonnais et les idées de sortie ne manquent pas pour profiter de ce week-end d'été. Que vous soyez d'humeur festive, solidaire ou branchée, voici les rendez-vous à ne pas manquer. Si vous êtes du côté de la Haute-Vallée de la Guisane aujourd'hui, vous avez encore le temps de filer au Monitier-les-Bains. La caserne des pompiers ouvre ses portes à 17h30. Ne manquez pas leur grande manœuvre de secours routier commentée en direct. Sur place, l'ambiance est garantie pour toute la famille avec une petite restauration. Ce soir, place à la magie du cinéma en plein air à l'Argentière-l'ABC. À 21h30, installez-vous confortablement dans le parc du château pour la projection gratuite du magnifique film documentaire « Le dernier territoire du lynx ». Demain dimanche, on profite des panoramas et de la fraîcheur des sommets. Les remontées mécaniques de Serre Chevalier tournent à plein régime pour la saison. C'est le moment idéal pour remonter sans effort vers les sommets, s'offrir une pause contemplative face aux glaciers des écrins, partir en randonnée ou tester les pistes de backpark pour les amateurs de sensations fortes en VTT. On prend un peu d'avance sur votre début de semaine puisque les festivités du 14 juillet commencent dès lundi soir. À Briançon, la place d'armes de la cité Vauban s'habille de lumière pour la traditionnelle soirée de la fête nationale. Dès 21h, venez danser au rythme du grand bal populaire, un moment de partage convivial pour les petits et les grands avant les célébrations du lendemain. Des démonstrations des soldats du feu aux 12 soirées cinéma sous les étoiles. Le week-end s'annonce radieux chez nous. Excellent samedi après-midi à tous et belle sortie dans le Briançonnais à l'écoute d'Imagine la radio.
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2: Bonjour à tous, on commence avec la canicule qui continue de frapper la France. Météo France a placé 24 départements, dont ceux de la région parisienne, en vigilance rouge ce samedi. Les températures pourront atteindre 40 degrés localement avec un épisode qui devrait se poursuivre au moins jusqu'au milieu de la semaine prochaine. Toujours sur le front des incendies, les autorités renforcent la lutte contre les départs de feu. Depuis le début de l'été, 32 personnes soupçonnées d'être à l'origine d'incendies ont été interpellées dans 22 départements, selon le ministre de l'Intérieur, Laurent Nunez. Avec la chaleur et la sécheresse, plus de 25 000 hectares ont déjà brûlé en France depuis le début de l'année. En Savoie, des milliers d'habitants et de touristes restent isolés après un éboulement à Pralognan, à Lavanoise et au Planet. Environ 5 000 personnes sont coupées du monde depuis la fermeture de la seule route d'accès, fragilisée par un feu de forêt. Des travaux de sécurisation doivent débuter pour permettre sa réouverture, tandis que des hélicoptères assurent l'acheminement des produits de première nécessité. Retour au port pour le porte-avions français. C'est Charles de Gaulle. Le navire amiral de la Marine nationale est arrivé samedi à Toulon après 5 mois et demi de mission en mer. Avec son escorte, il a parcouru 6000 km en 6 jours lors de la montée des tensions au Moyen-Orient avant de terminer une opération marquée par 166 jours en mer entre l'Atlantique Nord et la Méditerranée orientale. À l'international, la Chine se prépare à l'arrivée du typhon Bavi. Plus de 900 000 personnes ont été évacuées par précaution face aux fortes pluies et au risque d'intempéries. Le typhon doit toucher l'est du pays, tandis qu'aux Philippines, des glissements de terrain liés aux intempéries ont déjà fait 15 morts. Côté sport, place au quart de finale de la Coupe du Monde. La Norvège affronte l'Angleterre ce soir à 23h. La Suisse défiera ensuite l'Argentine dans la nuit de samedi à dimanche à 3h du matin pour tenter de décrocher une place en demi-finale. De son côté, hier soir, l'Espagne s'est qualifiée après sa victoire face à la Belgique 2-1 et retrouvera l'équipe de France mardi prochain dans le dernier carré.
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1: Et bon après-midi à tous. En ce samedi, le grand soleil brille sur le Briançonnais et les idées de sortie ne manquent pas pour profiter de ce week-end d'été. Que vous soyez d'humeur festive, solidaire ou branchée, voici les rendez-vous à ne pas manquer. Si vous êtes du côté de la Haute-Vallée de la Guisane aujourd'hui, vous avez encore le temps de filer au Monitier-les-Bains. La caserne des pompiers ouvre ses portes à 17h30. Ne manquez pas leur grande manœuvre de secours routier commentée en direct. Sur place, l'ambiance est garantie pour toute la famille avec une petite restauration. Ce soir, place à la magie du cinéma en plein air à l'Argentière-l'ABC. À 21h30, installez-vous confortablement dans le parc du château pour la projection gratuite du magnifique film documentaire « Le dernier territoire du lynx ». Demain dimanche, on profite des panoramas et de la fraîcheur des sommets. Les remontées mécaniques de Serre Chevalier tournent à plein régime pour la saison. C'est le moment idéal pour monter sans effort vers les sommets, s'offrir une pause contemplative face au glacier des Écrins, partir en randonnée ou tester les pistes de backpark pour les amateurs de sensations fortes en VTT. On prend un peu d'avance sur votre début de semaine puisque les festivités du 14 juillet commencent dès lundi soir. À Briançon, la place d'armes de la cité Vauban s'habille de lumière pour la traditionnelle soirée de la fête nationale. Dès 21h, venez danser au rythme du grand bal populaire, un moment de partage convivial pour les petits et les grands avant les célébrations du lendemain. Des démonstrations des soldats du feu aux 12 soirées cinéma sous les étoiles. Le week-end s'annonce radieux chez nous. Excellent samedi après-midi à tous et belle sortie dans le Briançonnais à l'écoute d'Imagine la radio.
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0: 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Il est 15h.
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3: Bonjour à tous. On commence avec la canicule qui continue de frapper la France. Météo France a placé 24 départements, dont ceux de la région parisienne, en vigilance rouge ce samedi. Les températures pourront atteindre 40 degrés localement, avec un épisode qui devrait se poursuivre au moins jusqu'au milieu de la semaine prochaine. Toujours sur le front des incendies, les autorités renforcent la lutte contre les départs de feu. Depuis le début de l'été, 32 personnes soupçonnées d'être à l'origine d'incendies ont été interpellées dans 22 départements, selon le ministre de l'Intérieur, Laurent Nunez. Avec la chaleur et la sécheresse, plus de 25 000 hectares ont déjà brûlé en France depuis le début de l'année. En Savoie, des milliers d'habitants et de touristes restent isolés après un éboulement à Pralognan, à Lavanoise et au Planet. Environ 5 000 personnes sont coupées du monde depuis la fermeture de la seule route d'accès, fragilisée par un feu de forêt. Des travaux de sécurisation doivent débuter pour permettre sa réouverture, tandis que des hélicoptères assurent l'acheminement des produits de première nécessité. Retour au port pour le porte-avions français Charles de Gaulle. Le navire amiral de la Marine nationale est arrivé samedi à Toulon après 5 mois et demi de mission en mer. Avec son escorte, il a parcouru 6000 km en 6 jours lors de la montée des tensions au Moyen-Orient, avant de terminer une opération marquée par 166 jours en mer entre l'Atlantique Nord et la Méditerranée orientale. À l'international, la Chine se prépare à l'arrivée du typhon Bavi. Plus de 900 000 personnes ont été évacuées par précaution face aux fortes pluies et aux risques d'intempéries. Le typhon doit toucher l'est du pays, tandis qu'aux Philippines, des glissements de terrain liés aux intempéries ont déjà fait 15 morts. Côté sport, place au quart de finale de la Coupe du Monde. La Norvège affronte l'Angleterre ce soir à 23h. La Suisse défiera ensuite l'Argentine dans la nuit de samedi à dimanche à 3h du matin pour tenter de décrocher une place en demi-finale. De son côté, hier soir, l'Espagne s'est qualifiée après sa victoire face à la Belgique 2-1 et retrouvera l'équipe de France mardi prochain dans le dernier carré.
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1: Et bon après-midi à tous. En ce samedi, le grand soleil brille sur le Briançonnais et les idées de sortie ne manquent pas pour profiter de ce week-end d'été. Que vous soyez d'humeur festive, solidaire ou branchée, voici les rendez-vous à ne pas manquer. Si vous êtes du côté de la Haute-Vallée de la Guisane aujourd'hui, vous avez encore le temps de filer au Monitier-les-Bains. La caserne des pompiers ouvre ses portes à 17h30. Ne manquez pas leur grande manœuvre de secours routier commentée en direct. Sur place, l'ambiance est garantie pour toute la famille avec une petite restauration. Ce soir, place à la magie du cinéma en plein air à l'Argentière-l'ABC. À 21h30, installez-vous confortablement dans le parc du château pour la projection gratuite du magnifique film documentaire Le Dernier Territoire du Lynx. Demain dimanche, on profite des panoramas et de la fraîcheur des sommets. Les remontées mécaniques de Serre Chevalier tournent à plein régime pour la saison. C'est le moment idéal pour remonter sans effort vers les sommets, s'offrir une pause contemplative face aux glaciers des Écrins, partir en randonnée ou tester les pistes de bike park pour les amateurs de sensations fortes en VTT. On prend un peu d'avance sur votre début de semaine puisque les festivités du 14 juillet commencent dès lundi soir. À Briançon, la place d'armes de la cité Vauban s'habille de lumière pour la traditionnelle soirée de la fête nationale. Dès 21h, venez danser au rythme du grand bal populaire, un moment de partage convivial pour les petits et les grands avant les célébrations du lendemain. Des démonstrations des soldats du feu aux 12 soirées cinéma sous les étoiles. Le week-end s'annonce radieux chez nous. Excellent samedi après-midi à tous et belle sortie dans le Briançonnais à l'écoute d'Imagine la radio.
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2: Bonjour à tous. La canicule devrait se poursuivre au moins jusqu'au milieu de la semaine prochaine avant un recul progressif des fortes chaleurs par l'ouest. Ce week-end, 24 départements sont placés en vigilance rouge avec des températures pouvant dépasser les 40 degrés tandis que les orages sont attendus dans plusieurs régions. Depuis le début de l'année, 32 personnes soupçonnées d'être à l'origine de départs de feu ont été interpellées et un tiers sont des mineurs. 3 suspects ont été placés en détention provisoire, certains étant déjà connus pour des faits similaires. Et les feux de forêt touchent aussi les pays voisins. En Espagne, l'un d'entre eux a déjà ravagé plus de 6600 hectares. Près de 1500 personnes ont été évacuées. Le dernier bilan fait état d'au moins 12 morts et 23 disparus. On poursuit avec le guide suprême iranien Mojaba Khamenei qui promet de venger la mort de son père tué lors de frappes israélo-américaines. Il affirme que cette vengeance est inévitable et vise les responsables désignés. De son côté, Donald Trump menace de détruire l'Iran en cas de tentative d'assassinat, ravivant ainsi les tensions entre Washington et Téhéran. Et retour en France, en raison de la canicule, la Tour Eiffel ferme exceptionnellement à 16h ce week-end au lieu de minuit 45. Le musée du Louvre appliquera la même mesure jusqu'à lundi inclus, tandis que le musée d'Orsay fermera ses portes à 17h jusqu'à mercredi. Et les orages de la nuit ont privé jusqu'à 38 000 foyers d'électricité dans le sud-ouest. Ce matin, 20 000 restaient sans courant, principalement en Dordogne, en Gironde et dans le Lot-et-Garonne. Les 64 000 éclairs recensés ont aussi provoqué plus de 20 départs de feu, rapidement maîtrisés par les sapeurs-pompiers. À l'issue de la phase principale de Parcoursup, plus de 126 000 candidats sont toujours sans proposition d'admission. Une phase complémentaire est ouverte jusqu'au 10 septembre avec 83 000 places encore disponibles dans près de 6 000 formations. Et on termine ce flash avec la 8e étape du Tour de France aujourd'hui qui relie Périgueux à Bergerac. Une nouvelle étape promise aux sprinteurs après la victoire de Tim Merlier-Rieu.
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1: Et bon après-midi à tous. En ce samedi, le grand soleil brille sur le Briançonnais et les idées de sortie ne manquent pas pour profiter de ce week-end d'été. Que vous soyez d'humeur festive, solidaire ou branchée, voici les rendez-vous à ne pas manquer. Si vous êtes du côté de la Haute-Vallée de la Guisane aujourd'hui, vous avez encore le temps de filer au Monitier-les-Bains. La caserne des pompiers ouvre ses portes à 17h30. Ne manquez pas leur grande manœuvre de secours routier commentée en direct. Sur place, l'ambiance est garantie pour toute la famille avec une petite restauration. Ce soir, place à la magie du cinéma en plein air à l'Argentière-l'ABC. À 21h30, installez-vous confortablement dans le parc du château pour la projection gratuite du magnifique film documentaire « Le dernier territoire du lynx ». Demain dimanche, on profite des panoramas et de la fraîcheur des sommets. Les remontées mécaniques de Serre Chevalier tournent à plein régime pour la saison. C'est le moment idéal pour monter sans effort vers les sommets, s'offrir une pause contemplative face aux glaciers des Écrins, partir en randonnée ou tester les pistes de backpark pour les amateurs de sensations fortes en VTT. On prend un peu d'avance sur votre début de semaine puisque les festivités du 14 juillet commencent dès lundi soir. À Briançon, la place d'armes de la cité Vauban s'habille de lumière pour la traditionnelle soirée de la fête nationale. Dès 21h, venez danser au rythme du grand bal populaire, un moment de partage convivial pour les petits et les grands avant les célébrations du lendemain. Des démonstrations des soldats du feu aux 12 soirées cinéma sous les étoiles. Le week-end s'annonce radieux chez nous. Excellent samedi après-midi à tous et belle sortie dans le Briançonnais à l'écoute d'Imagine la radio.
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3: Bonjour à tous. La canicule devrait se poursuivre au moins jusqu'au milieu de la semaine prochaine avant un recul progressif des fortes chaleurs par l'ouest. Ce week-end, 24 départements sont placés en vigilance rouge avec des températures pouvant dépasser les 40 degrés tandis que les orages sont attendus dans plusieurs régions. Depuis le début de l'année, 32 personnes soupçonnées d'être à l'origine de départs de feu ont été interpellées et un tiers sont des mineurs. 3 suspects ont été placés en détention provisoire, certains étant déjà connus pour des faits similaires. Et les feux de forêt touchent aussi les pays voisins. En Espagne, l'un d'entre eux a déjà ravagé plus de 6600 hectares. Près de 1500 personnes ont été évacuées. Le dernier bilan fait état d'au moins 12 morts et 23 disparus. On poursuit avec le guide suprême iranien Mojaba Khamenei qui promet de venger la mort de son père tué lors de frappes israélo-américaines. Il affirme que cette vengeance est inévitable et vise les responsables désignés. De son côté, Donald Trump menace de détruire l'Iran en cas de tentative d'assassinat, ravivant ainsi les tensions entre Washington et Téhéran. Et retour en France, en raison de la canicule, la Tour Eiffel ferme exceptionnellement à 16h ce week-end au lieu de minuit 45. Le musée du Louvre appliquera la même mesure jusqu'à lundi inclus, tandis que le musée d'Orsay fermera ses portes à 17h jusqu'à mercredi. Et les orages de la nuit ont privé jusqu'à 38 000 foyers d'électricité dans le sud-ouest. Ce matin, 20 000 restaient sans courant, principalement en Dordogne, en Gironde et dans le Lot-et-Garonne. Les 64 000 éclairs recensés ont aussi provoqué plus de 20 départs de feu, rapidement maîtrisés par les sapeurs-pompiers. À l'issue de la phase principale de Parcoursup, plus de 126 000 candidats sont toujours sans proposition d'admission. Une phase complémentaire est ouverte jusqu'au 10 septembre avec 83 000 places encore disponibles dans près de 6 000 formations. Et on termine ce flash avec la 8e étape du Tour de France aujourd'hui qui relie Périgueux à Bergerac. Une nouvelle étape promise aux sprinteurs après la victoire de Tim Merlier hier.
1: La météo des Hautes-Alpes et de la vallée de l'Ubaye avec Météo Alpes du Rance.
4: Les orages ont parfois été forts cet après-midi sur nos massifs, mais une nette accalmie se dessine pour votre début de soirée avec des nuages qui vont finir par se dissiper. La nuit s'annonce calme et plus respirable. Demain dimanche, pour votre journée dominicale, le temps s'annonce beaucoup plus stable et agréable. Le soleil va largement dominer dès le matin. Le thermomètre se maintiendra à un niveau bien élevé, affichant de 13 à 18 degrés au réveil et grimpant l'après-midi pour atteindre de 30 à 35 degrés. Tout au plus, on surveillera simplement un petit risque d'averse localement orageuse en milieu et en fin d'après-midi, principalement confinée entre les Écrins et le Queyras. Le vent d'ouest soufflera quant à lui de manière modérée avec des rafales de 30 à 40 km/h. Pour le début de semaine prochaine, les conditions estivales devraient se maintenir avec un soleil généreux et des températures toujours très chaudes pour la saison.
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0: La météo des Hautes-Alpes et de la vallée de l'Ubaye avec Météo Alpes du Rance.
1: Les orages ont parfois été forts cet après-midi sur nos massifs, mais une nette accalmie se dessine pour votre début de soirée avec des nuages qui vont finir par se dissiper. La nuit s'annonce calme et plus respirable. Demain dimanche, pour votre journée dominicale, le temps s'annonce beaucoup plus stable et agréable. Le soleil va largement dominer dès le matin. Le thermomètre se maintiendra à un niveau bien élevé, affichant de 13 à 18 degrés au réveil et grimpant l'après-midi pour atteindre de 30 à 35 degrés. Tout au plus, on surveillera simplement un petit risque d'averse localement orageuse en milieu et en fin d'après-midi, principalement confinée entre les Écrins et le Queyras. Le vent d'ouest soufflera quant à lui de manière modérée avec des rafales de 30 à 40 km/h. Pour le début de semaine prochaine, les conditions estivales devraient se maintenir avec un soleil généreux et des températures toujours très chaudes pour la saison.
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2: Il est bientôt 18h. 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
3: Bonjour à tous. La canicule devrait se poursuivre au moins jusqu'au milieu de la semaine prochaine avant un recul progressif des fortes chaleurs par l'ouest. Ce week-end, 24 départements sont placés en vigilance rouge avec des températures pouvant dépasser les 40 degrés tandis que les orages sont attendus dans plusieurs régions. Depuis le début de l'année, 32 personnes soupçonnées d'être à l'origine de départs de feu ont été interpellées et un tiers sont des mineurs. 3 suspects ont été placés en détention provisoire, certains étant déjà connus pour des faits similaires. Et les feux de forêt touchent aussi les pays voisins. En Espagne, l'un d'entre eux a déjà ravagé plus de 6600 hectares. Près de 1500 personnes ont été évacuées. Le dernier bilan fait état d'au moins 12 morts et 23 disparus. On poursuit avec le guide suprême iranien Mojaba Khamenei qui promet de venger la mort de son père tué lors de frappes israélo-américaines. Il affirme que cette vengeance est inévitable et vise les responsables désignés. De son côté, Donald Trump menace de détruire l'Iran en cas de tentative d'assassinat, ravivant ainsi les tensions entre Washington et Téhéran. Et retour en France, en raison de la canicule, la Tour Eiffel ferme exceptionnellement à 16h ce week-end au lieu de minuit 45. Le musée du Louvre appliquera la même mesure jusqu'à lundi inclus, tandis que le musée d'Orsay fermera ses portes à 17h jusqu'à mercredi. Et les orages de la nuit ont privé jusqu'à 38 000 foyers d'électricité dans le sud-ouest. Ce matin, 20 000 restaient sans courant, principalement en Dordogne, en Gironde et dans le Lot-et-Garonne. Les 64 000 éclairs recensés ont aussi provoqué plus de 20 départs de feu, rapidement maîtrisés par les sapeurs-pompiers. À l'issue de la phase principale de Parcoursup, plus de 126 000 candidats sont toujours sans proposition d'admission. Une phase complémentaire est ouverte jusqu'au 10 septembre avec 83 000 places encore disponibles dans près de 6 000 formations. Et on termine ce flash avec la 8e étape du Tour de France aujourd'hui qui relie Périgueux à Bergerac. Une nouvelle étape promise aux sprinteurs après la victoire de Tim Merlier hier.
1: La météo des Hautes-Alpes et de la vallée de l'Ubaye avec Météo Alpes d'Urance.
4: Les orages ont parfois été forts cet après-midi sur nos massifs, mais une nette accalmie se dessine pour votre début de soirée avec des nuages qui vont finir par se dissiper. La nuit s'annonce calme et plus respirable. Demain dimanche, pour votre journée dominicale, le temps s'annonce beaucoup plus stable et agréable. Le soleil va largement dominer dès le matin. Le thermomètre se maintiendra à un niveau bien élevé, affichant de 13 à 18 degrés au réveil et grimpant l'après-midi pour atteindre de 30 à 35 degrés. Tout au plus, on surveillera simplement un petit risque d'averse localement orageuse en milieu et en fin d'après-midi, principalement confiné entre les Écrins et le Queyra. Le vent d'ouest soufflera quant à lui de manière modérée, avec des rafales de 30 à 40 km/h. Pour le début de semaine prochaine, les conditions estivales devraient se maintenir avec un soleil généreux et des températures toujours très chaudes pour la saison.
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0: La météo des Hautes-Alpes et de la vallée de l'Ubaye avec Météo Alpes d'Urance.
1: Les orages ont parfois été forts cet après-midi sur nos massifs, mais une nette accalmie se dessine pour votre début de soirée avec des nuages qui vont finir par se dissiper. La nuit s'annonce calme et plus respirable. Demain dimanche, pour votre journée dominicale, le temps s'annonce beaucoup plus stable et agréable. Le soleil va largement dominer dès le matin. Le thermomètre se maintiendra à un niveau bien élevé, affichant de 13 à 18 degrés au réveil et grimpant l'après-midi pour atteindre de 30 à 35 degrés. Tout au plus, on surveillera simplement un petit risque d'averse localement orageuse en milieu et en fin d'après-midi, principalement confiné entre les Écrins et le Queyras. Le vent d'ouest soufflera quant à lui de manière modérée, avec des rafales de 30 à 40 km/h. Pour le début de semaine prochaine, les conditions estivales devraient se maintenir avec un soleil généreux et des températures toujours très chaudes pour la saison.
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3: Bonsoir à tous. Météo France a étendu la vigilance rouge canicule à 37 départements à partir de demain dès midi. Et en parallèle, 46 autres départements seront placés en vigilance orange. Et les autorités appellent la population à limiter les efforts aux heures les plus chaudes et à s'hydrater régulièrement. L'incendie qui ravage une zone montagneuse dans la Drôme connaît une évolution favorable selon la préfecture. Les pluies récentes ont permis de refroidir les points chauds et d'humidifier la végétation. Et puis les orages de la nuit ont privé jusqu'à 38 000 foyers d'électricité dans le sud-ouest. Ce matin, 20 000 restaient sans courant, principalement en Dordogne, en Gironde et dans le Lot-et-Garonne. Et environ 1500 personnes participent actuellement à une rave party illégale dans le Morbihan, placée en vigilance rouge canicule. Le préfet a condamné ce rassemblement, dénonçant les risques pour les participants, les secours, les forces de sécurité ainsi que l'environnement. On poursuit avec Marine Tondelier qui a critiqué sur X l'état des TER d'Auvergne-Rhône-Alpes, ironisant sur un voyage dans un train bondé et surchauffé. De son côté, Laurent Wauquiez lui a répondu en défendant les investissements de la région, notamment un plan de climatisation de 10 millions d'euros. À l'international, l'Iran a averti qu'il pourrait ne plus respecter ses engagements liés à l'accord conclu avec les États-Unis pour mettre fin au conflit au Moyen-Orient si Washington continue d'en violer les termes. Une déclaration qui intervient après les menaces de vengeance du guide suprême Mojaba Khamenei. Côté sport en cyclisme, Tim Merlier s'est imposé au sprint à Bergerac sur la 8e étape du Tour de France. Demain en revanche, l'étape sera réduite à 155,5 km au lieu de 185,5 initialement prévu. Les organisateurs ont décidé de raccourcir le parcours en raison des fortes chaleurs. Et enfin ce soir, 3e quart de finale de la Coupe du Monde de football avec la Norvège qui défiera l'Angleterre à 23h.
1: La météo des Hautes-Alpes et de la vallée de l'Ubaye avec Météo Alpes du Rance.
4: Les orages ont parfois été forts cet après-midi sur nos massifs, mais une nette accalmie se dessine pour votre début de soirée avec des nuages qui vont finir par se dissiper. La nuit s'annonce calme et plus respirable. Demain dimanche, pour votre journée dominicale, le temps s'annonce beaucoup plus stable et agréable. Le soleil va largement dominer dès le matin. Le thermomètre se maintiendra à un niveau bien élevé, affichant de 13 à 18 degrés au réveil et grimpant l'après-midi pour atteindre de 30 à 35 degrés. Tout au plus, on surveillera simplement un petit risque d'averses localement orageuses en milieu et en fin d'après-midi, principalement confiné entre les Écrins et le Queyras. Le vent d'ouest soufflera quant à lui de manière modérée, avec des rafales de 30 à 40 km/h. Pour le début de semaine prochaine, les conditions estivales devraient se maintenir, avec un soleil généreux et des températures toujours très chaudes pour la saison.
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0: La météo des Hautes-Alpes et de la vallée de l'Ubaye avec Météo Alpes du Rance.
1: Les orages ont parfois été forts cet après-midi sur nos massifs, mais une nette accalmie se dessine pour votre début de soirée avec des nuages qui vont finir par se dissiper. La nuit s'annonce calme et plus respirable. Demain dimanche, pour votre journée dominicale, le temps s'annonce beaucoup plus stable et agréable. Le soleil va largement dominer dès le matin. Le thermomètre se maintiendra à un niveau bien élevé, affichant de 13 à 18 degrés au réveil et grimpant l'après-midi pour atteindre de 30 à 35 degrés. Tout au plus, on surveillera simplement un petit risque d'averses localement orageuses en milieu et en fin d'après-midi, principalement confiné entre les Écrins et le Queyras. Le vent d'ouest soufflera quant à lui de manière modérée, avec des rafales de 30 à 40 km/h. Pour le début de semaine prochaine, les conditions estivales devraient se maintenir, avec un soleil généreux et des températures toujours très chaudes pour la saison.
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0: 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Il est 21h.
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0: 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Il est 23h.
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0: 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Il est 1h.
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